0: un ivoirien, ce mélange là fait l'union. Et ça montre que entre nous, il y a vraiment l'union. Et cette union fait la force. Je veux te raconter l'histoire. Moi je raconte toujours des histoires. Ne vous étonnez pas de moi, je m'appelle Pierre.
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